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1: 这大眼睛，这干嘛？
2: 你家这就儿女双全了，
1: 厉害呀！
2: 这孩子长得
3: 像
2: 面
3: 盘子，多少？
2: 你看那脖子，长得多像馅饼。
3: 你还笑了，
4: 怎么样？